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0: sais ce que ça représente, la croix?
1: Ouais, c'est là que Jésus est mort.
0: Un instrument de torture. Pour tuer les criminels. Tu sais, quand tu te mets à genoux devant la croix, c'est comme si tu te prosternais devant la chaise électrique.
1: T'es bizarre comme mec. Ah ouais.
0: Non, ce qui est bizarre, c'est d'aller à l'église et qu'on donne le corps du Christ à manger et son sang à boire.